0: 这到我了。
1: 对，
0: 这是我的。
1: 大刘呢？
0: 大刘上厕所去了。
1: 小马啊，我这看你好的差不多了，你是不是该出院了？
2: 嗯，不能瞎说啊。
1: 咋的呢？
2: 我可没好。
3: 喂，我不跟王 C
4: 啊。喂
3: ，Madame Yen, félicitations pour votre projet architectural qui a remporté le Grand Prix du Design FMA.
4: Merci beaucoup.
3: Pouvez-vous nous dire quelles sont les motivations qui vous ont permis de faire le design?
4: Mon inspiration vient d'un jour dans la rue. En levant les yeux, j'ai vu un nuage très magnifique. Il y avait du vent ce jour-là et le nuage changeait avec le vent. Alors, je le trouve romantique et très beau.Donc, à ma façon, je vais capter cet instant qui est très romantique et vraiment bon.
3: Madame Yen est très courageuse et dévouée. En ce qui concerne votre dernier projet qui a été primé, il y a aussi des voix différentes, hein, des confrères qui disent que votre construction est une construction utopique, hein, en provenance d'Orient. Que pensez-vous de cela ?
4: D'abord,Je ne suis pas d'accord avec vous. Il y a une histoire chinoise sur Chang'e et Armstrong a marché sur la Lune. Pourquoi ne pourrait-il pas être une future nouvelle? Je pense que c'est nécessaire d'être une future nouvelle.
3: Et donc,
5: Désolée. Pouvez-vous donner à Xiaodan un petit temps pour remaquiller?
3: Bien sûr.
5: Xiaodan, tu as été trop excité au début.
4: Vous êtes d'accord avec eux?
5: L'art n'est jamais bon ou mauvais, mais lorsque tu as mentionné le mythe de Chang'e, je me souviens tout à l'heure que tu es une designer chinoise.Et l'élément orientaux que tu travailles avec n'est plus en plus moins nombreux. Et... Oh.
6: Oui, Xiaolei, ça va?
7: Tu as passé comment?
6: Je suis très bien. Eh, d'accord, il y a une bonne nouvelle qui n'a pas pu vous partager.
8: 我的设计获奖了，正在接受采访呢。
9: 哦，是吗？那恭喜你啊！你怎么这么厉害？
6: 哎，你找我什么事情啊？现在国内应该很晚了吧？
9: 啊，对，是，
6: 夏雷，你到底要跟我说什么呀？我还等着采访呢。
9: 小丹，你爸生病了。
6: 你说什么？